0: concurrents. Un grand merci.
1: Entre Joël Aguero.
0: Grazie di cuore. Toutes les informations sur ce groupe, vous les trouvez sur internet www.aguero.net. On a aussi des grandes personnalités qui sont là aujourd'hui. On a le plaisir de saluer le président de la Confédération, Joseph Deiss, qui est avec nous.
2: Bundespräsident Deiss hat das Patronat für das Jugendtreffen übernommen.
1: Wir hoffen, ihr habt viel Energie, denn der große Moment ist angekommen.
2: Und nun ist es also soweit, der Papst trifft ein.

0: Tirol! Un grand merci!
1: Danke schön, Aguero!
0: Grazie di cuore! Toutes les informations sur ce groupe, vous les trouvez sur internet www.aguero.net. On a aussi des grandes personnalités qui sont là aujourd'hui. On a le plaisir de saluer le président de la Confédération, Joseph Deiss, qui est avec nous.
1: Der Präsident der Schweiz, Herr Deiss, unter uns.
2: Bundespräsident Deiss hat das Patronat für das Jugendtreffen übernommen.
0: J'espère que vous avez encore plein d'énergie parce que le grand moment est arrivé.
1: Wir hoffen, ihr habt viel Energie, denn der große Moment ist angekommen.
2: Und nun ist es also soweit, der Papst trifft ein.